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0: bisphénol A, phtalates, parabènes, pesticides, dioxines, PCB. Les perturbateurs endocriniens sont par définition toute molécule ou mélange de substances d'origine naturelle ou chimique et étrangère à un organisme qui altère les fonctions du système endocrinien des individus et de ce fait induit des effets néfastes dans un organisme intact. Ces substances peuvent se retrouver dans l'eau que nous buvons, dans les aliments que nous ingérons, dans l'air que nous respirons et dans les produits que nous consommons. Nous y sommes donc tous exposés. À l'occasion de la projection débat du documentaire « Demain, tous crétins » de Sylvie Gilman et Thierry de Lestrade le 6 mai dernier, organisé par le CDPNE, le Comité départemental de la protection de la nature et de l'environnement, Studio ZEF est parti à la rencontre de Alphée Dufour, chargée de mission en éducation à l'environnement, et Pascal Vaudin, docteur en génétique cellulaire et moléculaire et maître de conférences à l'Université de Tours. Tous deux animaient un débat à l'issue de la projection autour des perturbateurs endocriniens et partageaient leur expérience autour du projet SCAPE, qui a pour objectif de sensibiliser les étudiants de la région centre à la présence de ces perturbateurs endocriniens et de leur donner les clés pour limiter leur exposition. Bonsoir à toutes et à tous. Bienvenue sur Studio ZEF dans cette nouvelle chose commune. On est ravis ce soir d'être invités par le CDPNE à la projection débat sur les perturbateurs endocriniens du documentaire « Demain, tous crétins » de Sylvie Gilman et Thierry de Lestrade. Et donc nous sommes dehors juste à côté de l'auditorium Samuel Paty avec Pascal Vaudin et Alphée Dufour, éducatrice à l'environnement au CDPNE. Bonsoir à tous les deux.
1: Bonsoir.
2: Bonsoir.
0: Pascal Vaudin, vous êtes docteur en génétique cellulaire et moléculaire et maître de conférences à l'Université de Tours. Et donc Alphée, je le disais, tu es éducatrice à l'environnement au CDPNE. On va parler rapidement du film, mais l'idée de cette émission est de parler des perturbateurs endocriniens en général. On en a tous entendu parler, mais c'est pas toujours très clair. Moi-même, en préparant l'émission, j'ai vu en fait l'immensité de ce que ça représente. On en entend de plus en plus parler dans les médias, mais c'est vrai que quand on s'y intéresse, on plonge dans un puissant fond, j'ai l'impression. Ce documentaire « Demain, tous crétins », comment s'est fait le partenariat entre vous? Vous travailliez déjà ensemble tous les deux avant la projection de ce soir?
1: En fait, avec Pascal, on s'est rencontrés il y a déjà plusieurs années et il est déjà venu faire des conférences à Blois, que ce soit ici à l'IUT pour le grand public et plus récemment au mois de novembre à Saint-Gervais-la-Forêt et aussi à l'hôpital de Blois pour les professionnels de santé, puisque c'est un sujet qui intéresse aussi tout particulièrement ces professionnels-là.
0: Pascal, les perturbateurs endocriniens, qu'est-ce qu'ils viennent perturber ?
2: Comme leur nom l'indique, ils perturbent le système endocrine, c'est-à-dire nos hormones qui sont produites naturellement dans notre corps et qui sont des messagers entre différents organes pour réguler toutes les grandes fonctions physiologiques, la digestion, la glycémie, la reproduction, le développement du cerveau, entre autres. Et quand certains produits chimiques rentrent dans notre corps, certains produits chimiques ressemblent beaucoup à nos hormones. Et ils ressemblent tellement à nos hormones qu'ils peuvent prendre la place de nos hormones naturelles et vont perturber le message de nos hormones. D'où le terme perturbateur endocrinien.
0: Alphée, toi, en tant qu'éducatrice à l'environnement, depuis quand on entend parler de ce terme-là ?
1: Oh, ça fait quand même plusieurs années, hein. Oui, 50 ans. Après, dans les actions pédagogiques, de sensibilisation de la population, tout ça, c'est un peu plus récent. Depuis déjà, alors je ne veux pas dire de bêtises, mais depuis plusieurs années, il y a une stratégie nationale sur les perturbateurs endocriniens. On en est, je crois, à la deuxième stratégie. Et même au niveau régional, il y a un plan sur les perturbateurs endocriniens pour sensibiliser les habitants de la région centre, sensibiliser mais aussi réduire l'exposition à tous ces polluants.
0: Cette stratégie, elle avait été portée par quel gouvernement ou au niveau national
2: Si c'est pas le gouvernement de Jacques Chirac, il me semble, de mémoire, hein, mais voilà, il faudrait confirmer. Voilà.
0: Pascal, tu as rappelé la fonction des hormones, ce rôle de messager. Les perturbateurs endocriniens, quand ils remplacent les hormones, qu'est-ce qu'ils peuvent produire comme effet et quels sont ces différents types d'effets sur le corps humain ?
2: Ben ça, c'est encore, il y a encore beaucoup de choses à définir au niveau scientifique sur ça. Mais alors déjà, quand ils vont remplacer nos hormones, eh bien, ils vont donner un message à notre corps, alors que ce message ne devrait pas exister, par exemple. Soit il va augmenter, amplifier ce message, soit il va diminuer ce message, ou soit il va donner un message complètement différent. Et donc l'organe cible, lui, il va interpréter le message qu'il reçoit, mais pas forcément le bon message.
0: Tu peux nous donner un exemple très concret ?
2: On connaît tous les bisphénols A. Bisphénol A, ce sont des molécules que l'on appelle œstrogénomimétiques, c'est-à-dire qui vont mimer les actions des œstrogènes, qui sont des hormones féminines. Et on sait que les hormones féminines œstrogènes, c'est cyclique, parce que la femme, elle est cyclée. Et le fait d'avoir un faux message œstrogénique pendant le cycle, peut perturber la fonction de reproduction, par exemple. Mais pas que, ça peut aussi perturber l'acquisition de la fonction de reproduction pendant la puberté et aussi pendant le développement embryonnaire.
0: Tu as parlé des bisphénols, alors la liste est très longue des perturbateurs. Est-ce qu'on en a fait le tour et est-ce que tu peux nous rappeler un peu les différents types ?
2: Alors non, on n'en a pas fait le tour. Il y a énormément de molécules chimiques, ce qu'on appelle chimiques, anthropiques. Anthropiques, ça veut dire fabriquées par l'homme, par l'activité humaine. Alors soit ce sont des produits qui sont directement fabriqués et auxquels on est exposé, soit ce sont des produits qui sont utilisés, qui se retrouvent dans l'environnement et on s'y retrouve aussi exposé via l'environnement. Donc les sources d'exposition sont multiples. Les produits qui ont des molécules à effet perturbateur endocrinien, donc il y a trois grandes familles principales. Donc il y a les produits chimiques, bisphénol, phtalate, PFAS. On entend beaucoup en ce moment. Ça, c'est l'autre famille. Une autre famille qui sont les pesticides. On connaît. Hein. Et puis, une troisième famille, peut-être qu'on connaît moins, ce sont les produits médicamenteux. Alors, ce n'est pas le fait de prendre des médicaments en eux-mêmes qui pose problème. Hein. Justement, on prend des médicaments pour agir, notamment sur notre système endocrine, pour nous soigner. Le problème, c'est que ces médicaments, à un moment donné, ils se retrouvent dans l'environnement. Parce qu'on les prend, ils sont très mal métabolisés par le corps humain, ils sont sécrétés par nos urines, nos fesses, et les stations d'épuration sont très mal équipées pour débarrasser les eaux usées. Et donc, comme les effluents, ensuite, sont déversés dans les eaux de rivière, on retrouve beaucoup de médicaments dans les eaux de rivière, à l'échelle mondiale, y compris au pôle sud.
0: Je lisais qu'il y avait des perturbateurs endocriniens aussi naturellement.
2: C'est comme tout, c'est pas parce que c'est naturel que c'est bon pour la santé. Hein. Tous les champignons ne sont pas bons à manger. Et effectivement, il y a des molécules naturelles à effet perturbateur endocrinien, et notamment les phytoestrogènes que l'on retrouve dans le soja. Voilà, entre autres. Donc pas trop de soja pendant les périodes critiques, la puberté par exemple, et chez les jeunes enfants.
0: Voilà. Et donc ces périodes critiques du corps qui grandit chez l'être humain nous rend plus sensibles aux perturbateurs.
2: Oui, alors on a des fenêtres de sensibilité, effectivement. La période la plus critique, c'est un peu l'objet du documentaire là, c'est la phase embryonnaire. Donc la femme enceinte, ça lui met une pression supplémentaire sur la femme enceinte, c'est comme si elle n'en avait pas assez. Mais effectivement, la phase de développement embryonnaire, c'est la période la plus critique, parce que c'est là où tous les organes se forment, y compris le cerveau, la mise en place de certains circuits neuronaux qui vont ensuite, comme les circuits neuronaux qui contrôlent la reproduction, qui vont ensuite être activés après, pendant la puberté. Et il y en a d'autres, hein, il y a d'autres circuits neuronaux hein, qui sont mis en place pendant cette phase embryonnaire. Et ces circuits neuronaux, la mise en place, elle est très très sensible à ces perturbateurs endocriniens, d'autant plus que voilà, le placenta n'a quasiment aucun rôle de filtre. Voilà, il laisse tout passer, quasiment tout. Et donc on dose hein, des molécules à effet perturbateur endocrinien, des produits chimiques, dans le liquide amniotique, dans les embryons aussi en développement, des microplastiques aussi qu'on retrouve dans le placenta. Ça, les microplastiques, c'est aussi un gros sujet.
0: Alphée, au CDPNE, vous aidez certaines structures à faire des analyses de leur environnement. Et c'est le cas des crèches, tu me disais, comme on parle de stade embryonnaire et donc d'enfance.
1: Oui, en effet, on accompagne des crèches du département à analyser leurs pratiques et les produits qu'ils utilisent pour réduire l'utilisation de ces produits et réduire l'exposition des enfants aux perturbateurs endocriniens et l'exposition aussi du personnel, hein, bien sûr. Donc depuis quelques années, on travaille en accompagnant certaines crèches avec un soutien financier de l'ARS. J'aime bien prendre l'exemple d'une des crèches de Blois qu'on a accompagnée et qui, suite à cet accompagnement, a changé les plateaux repas des enfants, qui sont des petits plateaux compartimentés dans lesquels on met directement la nourriture. Avant, ces plateaux étaient en mélamine, donc qui est un type de plastique qui contient des substances dangereuses.
2: Et qui émet des microplastiques.
1: Aussi, oui, aussi. Et donc, en tout cas, la ville de Blois a fait le choix de supprimer tous ces plateaux et de les remplacer par des plateaux en inox. Voilà, c'est un exemple des choses que les crèches peuvent mettre en place. Après, il y a aussi sur le ménage, sur les produits qui sont utilisés et même essayer de mettre en place un ménage sans produits chimiques, à l'eau, ou au vinaigre blanc aussi.
2: Vapeur.
1: Alors aussi, à ma connaissance pour l'instant, il n'y a pas de crèche qui l'utilise. C'est peut-être plus dans les hôpitaux. Mais parce que, alors je sais que la maternité et l'hôpital de Blois, toujours aussi avec l'impulsion de l'ARS, travaillent sur ces sujets-là à réduire toutes les substances problématiques. Et donc, on se dit que si en maternité, à l'hôpital, on arrive à faire du ménage sans produits chimiques, il n'y a pas de raison qu'on n'y arrive pas dans une crèche ou a fortiori chez soi aussi.
0: C'est vrai que quand on pense perturbateur endocrinien, on pense beaucoup intérieur des maisons, des environnements. Là, par exemple, on est sur un banc juste à côté de la Lograin. Si on regarde autour de nous, qu'est-ce qui pose problème ? Étude de cas.
2: Déjà, sur quoi on est assis ? Le bois, qui peut être traité. Qui peut être traité avec des pesticides pour éviter qu'il soit mangé par les petites bestioles. Il n'y a plus trop de vernis, donc c'est déjà ça. Mais voilà, tout ce que les revêtements que l'on peut mettre dessus, sur le bois, le vernis, donc ça peut aussi poser problème, le solvant, hein, certains solvants, qui, certains, en plus d'être perturbateurs endocriniens, après c'est de plus en plus limité, mais certains sont cancérogènes. On est dans un espace vert, donc si la ville de Blois est normalement, hein, elle n'a plus utilisé de pesticides. Donc
1: oui,
2: là, on est plutôt normalement.
1: Depuis plusieurs années, là, la ville de Blois s'est engagée à ne plus utiliser de pesticides.
2: Et puis, peut-être aussi des choses auxquelles on ne pense pas, c'est les vêtements qu'on utilise. Votre micro qui est constitué de plastique, votre casque. Vous avez des vêtements un peu imperméables, c'est du plastique. Voilà. Vous avez un jean qui est sûrement cultivé avec des pesticides, le coton qui a été cuté avec du pesticide, du cuir, je ne sais pas si vos chaussures vous les imperméabilisez avec du du produit. Bon, ben c'est bien parce que ça c'est pareil, ça contient notamment des perfluorés, des PFAS. Donc, et aussi
1: les cosmétiques. Tout ce qui est revêtement anti-adhésif.
2: Hein. Anti-adhésif, mais là dehors, voilà.
1: Voilà, mais dehors, dans le sens, dans les vêtements, c'est pas de l'anti-adhésif, mais du déperlant. C'est de l'imperméabilisant, ouais. C'est les mêmes substances.
2: Et puis les cosmétiques, voilà, bon après c'est pas forcément en extérieur, mais effectivement quand on sort, enfin, beaucoup de femmes font mettre des cosmétiques, et c'est aussi une grosse source d'exposition aux perturbateurs endocriniens parce qu'on les dépose directement sur nos muqueuses et il y a un passage direct dans le sang.
0: Je disais que la source d'exposition principale, c'est ce qu'on mange, ce qu'on boit, après ce qu'on respire et ensuite ce qu'on se met sur la peau.
2: Après, tout dépend aussi des molécules de quelles molécules on parle. Mais effectivement, la principale source d'exposition aux polluants environnementaux, perturbateurs endocriniens, c'est 85%, c'est la nourriture, ce qu'on mange et ce qu'on boit. Donc si on devait faire vraiment un effort, si on voulait vraiment réduire son exposition, eh bien c'est dans ce secteur-là que l'on peut faire des efforts. Donc pas forcément ce qu'on mange, mais avec quoi on cuisine. Voilà, éviter le plastique, comme disait Alphée, éviter le plastique dans sa cuisine, les poêles anti-adhésives, même les poids, les plats en silicone, des choses comme ça. Donc essayer vraiment d'éviter de chauffer dans du plastique. Et c'est des gestes que tout le monde peut adopter. C'est comme le ménage, on parlait tout à l'heure. Voilà, on peut tous avoir un levier pour réduire notre exposition.
0: Est-ce que, Pascal, toi, en tant que chercheur, qu'est-ce qui t'a poussé à venir t'intéresser à ce sujet-là ?
2: C'est la participation à un projet européen qui parlait des perturbateurs endocriniens. Et c'est là que j'ai commencé à m'intéresser au sujet. Et comme ça a été dit, une fois qu'on met le doigt dedans, on s'aperçoit qu'il y a il y a énormément de choses qui sont connues, mais qui restent aussi à connaître. Ma première conférence grand public, c'était en 2013, donc ça fait 13 ans. Et c'est long, c'est de longue haleine de sensibiliser le grand public. Donc il y a 13 ans, on parlait encore beaucoup moins des perturbateurs endocriniens que maintenant. Là, on commence vraiment à en parler. Il y a certaines molécules qui reviennent de manière récurrente, les PFAS, les pesticides, les bisphénols. On commence à parler des phtalates, des microplastiques aussi, qui contiennent des plastifiants, donc des phtalates et des bisphénols.
0: Cadmium aussi, qui est d'actualité.
2: Alors le cadmium, on en parle de plus en plus, effectivement. Ça, c'est grâce aussi, et c'est aussi pour ça qu'on parle de plus en plus de ces perturbateurs endocriniens, c'est que maintenant, ça fait quelques années, mais ça devient de plus en plus facile de doser ces molécules. Parce que, il y a quelques années, c'était extrêmement compliqué de doser les perturbateurs endocriniens dans toutes sortes de matrices, dans l'air, et encore plus difficile dans les liquides physiologiques. Maintenant, on a la technologie pour le faire. Et c'est là maintenant qu'on s'aperçoit qu'on est non seulement exposé, mais contaminé, imprégné de tout un tas de produits chimiques.
0: Justement, en parlant de technologie, vous échangiez tout à l'heure des bracelets qui font partie d'un projet sur lequel vous travaillez tous les deux. Alphée, est-ce que tu peux nous expliquer ce projet ?
1: Oui, alors c'est un projet qui a un petit nom qui s'appelle SCAPE, ça veut dire sensibiliser pour changer de comportement à propos des perturbateurs endocriniens. Donc c'est un projet que Pascal porte qui vise à sensibiliser les étudiants de la région centre aux perturbateurs endocriniens. Donc pour ça, en fait, il y a une première phase où on leur fait porter un bracelet qui va mesurer, capter les polluants de leur environnement pour voir à quoi ils sont exposés. Donc une fois qu'ils ont porté ce bracelet, le bracelet est analysé et ensuite on les sensibilise. On a 3 séances de sensibilisation sur justement les gestes qu'ils peuvent adopter pour éviter d'être trop exposés. Et dans un an, ils reporteront un bracelet pour voir si leur exposition a diminué ou pas.
2: On leur enverra aussi un questionnaire pour voir s'ils ont changé certaines habitudes. C'est surtout ça qui est vraiment l'objectif principal du projet.
0: voir l'impact et voir s'ils deviennent acteurs de leur propre santé.
2: Et le bracelet, c'est aussi, on voulait faire porter, la première chose c'est porter un bracelet, parce que cette pollution dont on parle, les perturbateurs endocriniens, c'est une pollution qu'on ne voit pas, qui est invisible. Et le fait de porter un bracelet, ça permet de prendre conscience que cette pollution existe et qu'on y est exposé, elle est quantifiable.
0: Du maillon qui enchaîne un peu.
2: Ouais, c'est ça. C'est un peu, peut-être pas un électrochoc, c'est un peu excessif, mais c'est prendre conscience déjà, parce qu'on peut mesurer des polluants dans notre environnement proche.
0: Est-ce que vous avez déjà des résultats? Et sur cette population-là, qu'est-ce qui ressort?
2: Alors oui, on a les premiers résultats ont été transmis. Pour l'instant, on n'a pas encore tout analysé, pour vraiment savoir si on peut corréler une surexposition à telle ou telle habitude, si on porte des vêtements simili-cuir ou si on utilise telle ou telle cosmétique. Ça, pour l'instant, on n'a pas encore l'analyse. Ce qu'on sait déjà, c'est qu'avec ce bracelet, on peut mesurer un certain nombre de phtalates, donc il y a une exposition assez généralisée. Bon, ça, on le savait, hein, c'était déjà un peu connu. Mais il y a quand même une variabilité très, très importante. Voilà, il y a des étudiants qui sont beaucoup plus exposés que d'autres. L'idée, c'est d'essayer de comprendre d'où vient cette exposition. On mesure aussi l'exposition au bisphénol. Mais là, il n'y a pas grand-chose. Mais ce n'est pas étonnant, parce qu'on sait que les bisphénols, il n'y en a pas énormément dans l'atmosphère. Ouais, donc c'est comme ça. Et puis on mesure aussi certains pesticides, et là on a eu des surprises notamment un pesticide, la permétrine, quasiment tous les étudiants, en tout cas pas forcément les étudiants, mais tous ceux qui ont porté un bracelet dans SCEP sont exposés à ce pesticide, qui est un traitement anti-puce pour les chiens, pas pour les chats, hein. C'est pour les chats, c'est toxique la permétrine, et aussi qui a été utilisé pour le traitement des puces de lit. Donc il y a eu quelques épisodes et il y a eu sûrement beaucoup de prévention avec une utilisation sûrement massive de ce pesticide que l'on retrouve encore actuellement.
1: Oui, juste dire aussi que ce projet il vise les étudiants, parce que les étudiants c'est les futurs parents de demain. Voilà, donc le lien avec la petite enfance.
2: La petite enfance et puis la gestation, le développement embryonnaire. Donc l'idée, c'est de donner des clés à ces futurs parents pour que lorsqu'ils auront un projet de grossesse, un projet d'enfant, qu'ils puissent donner le meilleur environnement possible à ce futur bébé, c'est-à-dire en développement, mais aussi pendant ses premières années de vie, pour qu'il soit le moins impactant pour lui, pour sa santé.
0: Dans le descriptif du documentaire de ce soir, Demain tous crétins, il est noté ce qui paraissait inimaginable il y a 20 ans devient imaginable et véridique. Le déclin des capacités intellectuelles humaines, au banc des accusés, les perturbateurs endocriniens qui ont envahi notre quotidien et menacent les cerveaux des bébés. Donc en quoi les perturbateurs endocriniens nous rendent crétins, comme le dit le titre du film?
2: Alors, il faut savoir que le développement du cerveau est dépendant des hormones. Alors, de deux types d'hormones. Alors, les hormones thyroïdiennes, qui sont produites par la maman, dans un premier temps, et ensuite produites par l'embryon, le fœtus. Et ça, c'est indispensable. S'il y a une carence de cette hormone, eh bien, le développement du cerveau ne se fait pas bien du tout. D'ailleurs, dans le documentaire, on reflète des épisodes de déficit en iode. On sait que les hormones thyroïdiennes contiennent des atomes d'iode. Donc si on a une carence trop importante en iode, on a un déficit d'hormones thyroïdiennes, et ce qui aboutit au crétinisme. Voilà. Donc, et notamment dans les populations alpines, où ils ne mangeaient pas beaucoup de produits de la mer qui sont très chargés en iode, d'où le terme « crétin des Alpes ». C'est pas une blague, c'est une réalité.
0: C'est scientifique.
2: Et puis il y a eu des populations, c'est pareil dans le documentaire, d'autres populations, je crois que c'était africaine. Et c'est pareil, ils ont relaté le même déficit. Donc le développement du cerveau dépend de ces hormones thyroïdiennes et dépend aussi d'autres hormones, les hormones testostérone aussi et œstrogènes. Mais là, c'est plus pour la sexualisation du cerveau.
0: J'ai l'impression qu'il y a beaucoup de choses qui reposent sur les femmes, oui, quand même, parce oui, qu'on a parlé des cosmétiques, donc oui, oui, la plupart oui, du temps, oui, c'est quand même les femmes qui sont impactées. La gestation...
2: Oui, oui, c'est vrai, mais, voilà, mais la sensibilisation, elle, elle s'adresse aux deux, à tout le monde, parce que si on veut un bon environnement pour le futur bébé, bon, il n'y a pas que la femme hein, qui est impliquée, l'homme évidemment est impliqué. Et dans les sensibilisations, ils sont pas trop, on ne les voit pas trop. Là, on voit pour les ports du bracelet, hein, c'est, il y a énormément de féminines. Il y a un gros, voilà, un gros déficit de masculins qui se sentent peut-être pas concernés, je ne sais pas, alors qu'ils devraient l'être. Parce que même pour eux, hein, même pour leur santé à eux, ils sont aussi concernés.
1: Mais oui, sans faire de généralité comme ça, mais peut-être que les femmes sont, se sentent un peu plus concernées par les aspects de santé de manière générale. Et oui, la gestation, voilà. Après, sur l'impact des perturbateurs endocriniens, c'est pas du tout que chez les femmes, hein. Et notamment quand on parle de fertilité et de problèmes de fertilité, il y a aussi tous les problèmes masculins. Voilà, après, bah, sur un projet de bébé, oui, il y a beaucoup de choses qui reposent sur les femmes, mais dans le couple, bah, l'homme a son rôle aussi à jouer. Et juste, je pensais à quelque chose quand tu disais là on est dehors, c'est que on n'y pense peut-être pas assez, mais notamment pour les bébés, être dehors, aller dehors, c'est vraiment un remède quelque part hein, à tous ces polluants. Et on sait que plus on emmène les enfants dehors, meilleur c'est pour leur santé, pour plein de choses, et notamment l'exposition aux polluants, puisqu'on sait que notre environnement intérieur est plus pollué que l'extérieur, enfin, voilà, sur certaines substances, et que pour les bébés, le développement de leur immunité, de leur capacité motrice, tout ça, être dehors dans la terre, bah, c'est essentiel.
0: D'où l'importance de l'aération aussi chez nous. On entend toujours dire qu'il faut aérer une ou deux fois par jour, mais on peut trouver ça crétin si je regarde le titre.
2: Non, non, c'est une réalité, hein, parce que bah, voilà, on parlait de phtalates et de bisphénol qui sont des plastifiants. Du plastique chez nous, voilà, il y a beaucoup, énormément de plastique, de matière plastique qui émettent voilà, des microparticules, des particules en suspension. Et donc, ce qui fait que nous sommes exposés, des aérosols, des insecticides que l'on peut pulvériser. Tout dépend aussi du type de sol que l'on a. Si on a des sols en PVC, c'est du plastique. Et donc, c'est une grosse source d'exposition et de contamination de l'atmosphère par ces phtalates. Donc, on a des sources d'exposition chez nous qui sont insoupçonnées, hein, les tissus aussi. Et donc, il faut impérativement aérer pour remplacer le volume d'air qu'il y a chez nous pour que, voilà, éliminer ces molécules.
1: Et même si on parle aussi de pollution de l'air extérieur, il vaut mieux aérer et renouveler l'air intérieur. Voilà, après, bah, bien sûr, si on habite au bord d'une rue très passante, il vaut mieux éviter d'aérer au moment où il y a le plus de circulation. Mais il faut aérer, et même l'hiver.
0: On a parlé au début de l'émission de l'impact d'une politique nationale et de l'impact aussi d'une politique régionale. Quels sont en ce moment les gros combats législatifs autour des perturbateurs endocriniens ?
2: Bah là, il y a une loi qui est passée là, sur les PFAS, donc interdiction de ces molécules dans certains produits du quotidien. Alors, on ne sait pas trop ce que va devenir cette loi, si elle n'est pas en train d'être détricotée petit à petit. Parce que voilà, il y a des lobbies industriels qui existent, hein, qui sont très puissants et qui savent faire et qui font leur œuvre. Voilà, donc ça s'est passé c'était l'année dernière, je crois que c'était l'année dernière ou il y a 2 ans, c'était le député de Gironde, je crois, qui avait porté ce projet de loi sur les PFAS. Il y avait aussi la loi de transition écologique où voilà, les industriels devaient mettre à disposition pour tous les produits manufacturés la composition de tout ce qu'ils produisent. Et c'est très compliqué de trouver ces informations-là. C'est extrêmement compliqué.
1: Oui, dans ce domaine-là, alors je crois que ce n'est pas encore un projet de loi, mais il y a enfin, voilà, des personnes qui se battent pour que tout ce qui est matériaux de loisirs créatifs pour les enfants, qu'on ait la composition. Parce que c'est un peu un no man's land là aussi. Et voilà, tout ce qui est les peintures, les pâtes à modeler, toutes ces choses-là qui sont utilisées notamment en crèche. Aujourd'hui, il n'y a pas d'obligation imposant d'avoir la composition de ces produits. Et donc là-dessus, il y a aussi voilà, un débat, enfin pas un débat, mais une bataille à mener.
3: Et puis dans une société mondialisée où on fait venir des marchandises de partout avec pas les mêmes législations.
2: Ouais. L'Europe, hein, l'Europe interdit certains phtalates dans les jouets, les PFAS aussi. Mais après, effectivement, ceux qui sont importés, là par contre, c'est un peu plus compliqué. Sinon, pour en venir aux actions politiques, il y a quand même des surveillances. L'eau à destination de consommation humaine qui sort de votre robinet, elle est surveillée vis-à-vis de certaines molécules chimiques, bon, en plus du plomb et voilà, des analyses bactériennes. Il y a quand même une surveillance de la teneur en pesticides et en PFAS maintenant, depuis le début de l'année. Donc il y a une surveillance. Donc ça, c'est plutôt bien. Après, ça ne veut pas dire que. Je crois que pour les PFAS, on surveille 20 PFAS, alors qu'il en existe des milliers. Et ce qui est dommage, c'est qu'on dose pas le PFAS le plus contaminant, qui s'appelle le TFA. C'est le plus petit des PFAS. On en retrouve partout, partout, partout. Et c'est dommage, là, il est passé à travers il y avait un trou dans la raquette et il est passé à travers. Peut-être que ça va changer, mais c'est déjà un début. C'est déjà un début et donc et les informations sont complètement publiques, hein. Vous pouvez très bien ça, vous pouvez connaître dans votre point de distribution la teneur en pesticides et PFAS.
3: Dernière question, tu parlais des lobbies, Pascal. Est-ce que en tant que bah voilà employé salarié dans une association locale et chercheur en région, est-ce qu'on ressent des pressions quand on travaille en local comme ça?
1: Non, non, au contraire, je dirais que il y a vraiment une volonté. Bah de sensibiliser, de mener des actions. On est soutenu quand même par l'ARS, par la région, par les collectivités. Voilà, c'est pas en tout cas une pression, au contraire, c'est la volonté d'aller vers du mieux.
2: Alors, moi, en tant que chercheur, non, parce que nous, nos sources de financement sont publiques. Puis on a la chance d'être une région qui est très sensible à ces problématiques. Quoique, il y a un petit bémol, c'est une région aussi où il y a Cosmetic Valley. Et la Cosmetic Valley, ceux qui y travaillent ne veulent pas trop entendre parler de perturbateurs endocriniens. C'est un terme qui ne leur plaît pas trop. Quand on leur parle, ils aiment pas ça. Après, ça ne veut pas dire qu'il y a des actions négatives. Ou alors, s'il y en a, j'en ai pas conscience. Mais en tout cas, nous, en tant que chercheurs, on n'est pas empêchés de travailler sur ce sujet.
3: Eh ben merci beaucoup à tous les deux. Est-ce que vous avez un mot de la fin ou quelque chose qu'on n'a pas abordé?
2: Moi, je voulais insister, c'est ce qu'avait abordé Alphée, c'est la nécessité, donc effectivement, de sensibiliser le grand public, mais aussi de former les professionnels de santé. Dans leur cursus, il n'y a aucun cours sur cette problématique des perturbateurs endocriniens. Et là, il y a un gros travail à faire. Ça commence à venir, ça commence, ça commence. Dans les premières années de médecine à Tours, j'interviens sur ces problématiques de perturbateurs endocriniens, sur les formations médicales continues, formation continue des médecins. Donc l'année dernière, je suis intervenu. Donc ça commence à bouger. Et c'est un maillon essentiel, les professionnels de santé, parce que pour justement faire de la prévention, parce que tout le monde a confiance en son médecin, en sa sage-femme, et c'est les meilleurs, voilà, c'est les meilleurs vecteurs pour d'information.
1: Oui, oui, bah, je suis tout à fait d'accord, voilà. En tout cas, c'est un sujet passionnant, et même si ça peut paraître un petit peu anxiogène.
2: C'est anxiogène.
1: Oui, c'est anxiogène, et en tout cas, bah, y a beaucoup de choses à faire au niveau sensibilisation, mais on peut tous agir quand même sur certains aspects. Pas sur tout, mais il y a des choses au quotidien qu'on peut faire.
2: Et on ne peut agir que si on connaît. Donc c'est un peu, voilà, c'est un peu notre travail de s'adresser au plus grand nombre pour expliquer ce qu'est un perturbateur endocrinien, où on les trouve, comment on est exposé. Et maintenant qu'on a ces informations-là, bon, bah, après c'est chacun fait comme il veut. Mais effectivement, je suis complètement d'accord avec Alphée. On parlait de l'alimentation, hein, qui est 85% d'exposition. Bon, bah, c'est un levier très efficace pour réduire notre exposition, à condition d'être informé.
3: Merci beaucoup à tous les deux, c'était passionnant. Il faut qu'on s'arrête, mais on aurait pu faire 2 heures. Merci beaucoup, et on invite tous les auditeurs et auditrices à suivre les activités du CDPNE, bien sûr, dans le Blésois. Bonne soirée à tous les deux.

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Voyons. Je vous l'avais proposé, nous pourrions, mais. Aussi bien. Nous pourrions ne pas. À moins que. Peut-être vous vouliez. Dans ce cas, pourquoi pas? Ou alors peut-être pas. Peut-être préférez-vous.

Ou alors nous pourrions... Vous me l'aviez proposé, je crois. Nous pourrions, pourquoi pas, décider... de laisser se faire... le fameux pas... le premier fameux pas... À moins que oui, à moins que non.

À moins qu'il vous en dise. À moins que oui. À moins que non. À moins qu'on se ravise. En ce cas, oui. Ou plutôt non.

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2020, on mettait des panneaux de partout. Vigie 360, vous êtes surveillés, vos enfants vous diront merci. Tous les derniers vidéoclubs avaient fermé. On pouvait même plus trouver des vieux Ken Loach inédits. À une question posée à ce sujet par le dernier élu d'opposition, le président du Grand Conseil avait répondu « On n'a pas de cassette à des morts. Veuillez passer dans le sas, sauver des vies, restez chez vous, racolage passif interdit. » Sous peine d'amende envoyée au foyer, il y avait des panneaux de partout. 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

0: Blois également,
1: exactement,
0: du monde entier.
1: Et pour ceux qui se demanderaient pendant combien de temps nous sommes encore là, nous serons encore là tout le mois de juin au moins.
0: Effectivement.
1: Et début juillet.
0: Mois de juin, assurément. Et probablement une petite émission début juillet.
1: Un petit final.
0: Comme à l'accoutumée, tout
1: exactement.
0: À fait. Exactement. Avant de se dire au revoir. Et probablement de se retrouver à la rentrée. Même si à l'heure où on se parle, les contrats ne sont pas encore négociés ni signés.
1: C'est ça. Voilà. Peut-être qu'on nous appelle ailleurs ou tu vois.
0: On ne peut rien dire.
1: Des offres alléchantes ou.
0: Exactement.
1: On est très demandé.
0: Exactement. Bon alors, qu'as-tu prévu?
1: Il y a des choses plutôt récentes.
0: D'accord.
1: Moi j'ai des Français et des Américains.
0: Très bien.
1: Oui, oui.
0: Moi également. Ah non, même pas.
1: Et Canadien, toi.
0: Hein, ouais.
1: Je vois ça.
0: Ah, ça y est.
1: Ouais.
0: Tu l'as vu.
1: Spoil. Ouais, parce que j'ai plissé les yeux et j'ai vu. J'ai vu le monsieur. J'ai vu le nom du monsieur. Ron Bryce, que j'affectionne particulièrement, on en a passé plusieurs fois au cours des saisons de Scratch Fellas, a sorti encore un projet qui s'appelle ID, quoi, comme okay. Identity. Et il est accompagné d'un gars avec qui il rappait souvent qui s'appelle Sham Rapper. Tout ça, c'est l'écurie 12 Monkeys, c'est son label, je crois.
0: D'accord.
1: Voilà, il y a des productions peut-être de Just Music Beats, qui sont des producteurs qui travaillent souvent avec lui.
0: Ouais.
1: Et c'est très bien, j'ai choisi deux titres, voilà. Un titre qui s'appelle Politique et l'autre qui a le nom du projet ID.
0: Voilà, un titre qui dénonce
1: politique, et en fait qui dénonce, mais oui, mais pas comme on pourrait le croire en mode tu sais conscient conscient okay. La politique, non, pas du tout.
0: Pas
1: ça
0: du tout.
1: Ça tape sur les flammes.
0: Ah ouais.
1: Des trucs comme
0: okay,
1: ça, ouais. Ça tape sur Bouscapé,
0: voilà,
1: ils disent que tout est question de politique, mais c'est uniquement dans le milieu du.
0: J'aime.
1: Ça balance pas trop de blase, sinon.
0: Dans l'écosystème
1: mais...
0: hip-hop.
1: Exactement, exactement.
0: Les médias, et ok.
1: Et ça rappe très bien.
0: Ok.
1: Et c'est avant tout ce qui m'importe.
0: C'est ce qu'on cherche, effectivement. De la
1: forme.
0: Qualité avant tout.
1: Le fond, c'est important, hein, mais la forme aussi.
0: Exactement.
1: Ne négligeons pas la forme.
0: Exactement.
1: Et Jérôme.
0: Et
1: alors...
0: oui. Et si je te dis Toronto, à quoi tu penses? À qui tu penses?
1: À The Weeknd.
0: Mais non, pas du tout.
1: C'est l'autre.
0: Et c'est Drake.
1: Oui.
0: Drake qui a eu, qui a créé la surprise. Parce que, alors, il était pressenti qu'il allait sortir un album. Il avait fait venir un gigantesque bloc de glace. Je sais pas si t'avais vu ce truc-là.
1: J'avais pas suivi.
0: Les mecs devaient creuser pour trouver une info.
1: Teasing.
0: Mais les mecs étaient tarés parce que le bloc était énorme. Donc du coup, c'était avec des points.
1: Mais qui creusait?
0: Des fans qui avaient découvert le truc. Tout ça pour avoir un indice. Et ce n'est pas un, mais trois albums qui sont sortis en même temps.
1: Mais ouais.
0: Donc t'as Iceman, qui est vraiment l'album là dont j'ai extrait quelques sons, qui est l'album plus hip-hop,
1: oui.
0: Plus rap,
1: oui.
0: Vraiment le alors celui que t'affectionnes moins pour le coup, le Drake rappeur.
1: Ouais, ouais.
0: Après il y a un album qui est beaucoup plus R&B mélodique.
1: Oui.
0: Donc ça, je pense que ce sera plus ta cam.
1: Et l'autre, le troisième m'intéresse aussi.
0: Et l'autre
1: aussi.
0: Qui est plus festif,
1: house. Il est house et tout. Et il avait déjà sorti un projet dans ce style-là que j'avais trouvé très bien.
0: T'avais bien aimé,
1: de fou.
0: Et qui pour l'époque était plus disruptif parce qu'on l'attendait moins là. Donc là en tout cas, ouais, de sortir comme ça trois projets,
1: c'est fou quand même.
0: C'est assez fou. Et ce qui fait que c'est vu que c'est jamais arrivé, ils trustent au niveau des billboards ou deux trois classements comme ça. En fait, c'est jamais arrivé que t'es le même gars
1: sur trois albums différents qui
0: chopent les trois premières places.
1: On sait pas d'accord. Donc c'est dans les trois premières. C'est les trois premières
0: c'est
1: places.
0: C'est unique. Voilà. Il a les trois premières places, wow. Un album pour chaque place.
1: Ok.
0: Et si on prend l'album Iceman, quasiment tous les sons sont clippés. Donc en plus, il a fait des clips pour chaque truc.
1: Et c'est des vrais albums, genre de 10-12 titres.
0: Ouais, de plus.
1: Ok.
0: Prends Iceman, il y a 18 titres ou un truc comme ça.
1: Bon.
0: Alors moi, que ça n'est pas leaké, parce qu'en plus t'as des feats, t'as des trucs comme ça, et que tu dis qu'il y a pas un moment un gars qui a dit ouais, tu vas voir.
1: Ouais.
0: Très étonnant, mais en tout cas bravo à lui.
1: Il s'est remis de son clash
0: avec Kendrick. Et surtout quand il avait fait ce truc là, son clash, il avait un peu vers la fin du clash, quand tout le monde estimait qu'il avait pas forcément été au niveau, il avait envoyé une sorte d'archive de plusieurs gigas pour ses fans, avec plein d'inédits, de trucs écrits, de trucs chantés, de sons qui étaient jamais sortis, d'arrangements, donc qui a rien à voir avec ce qui est sorti là, donc le mec est extrêmement prolifique, quoi.
1: Bref, ça va être toujours le même problème, le ratio quantité-qualité. Bon.
0: Exactement.
1: Mais, moi quand j'ai vu ça, j'ai halluciné, quoi. Avec des bonnes critiques sur les deux, sur le projet house et sur le projet rap, et puis, j'avais lu des trucs où le truc R&B était un peu moins intéressant, je sais pas. Moi non plus.
0: Pour l'instant, je me suis focus plus sur l'album rap là, donc on va se faire quelques sons issus de cet album là durant la soirée.
1: Très bien.
0: Voilà.
1: On fera à mesure,
0: on se dévoilera. Je n'aurais pas

0: que ça.
1: Oui, alors qu'envisages-tu une sorte d'alternance?
0: On peut faire ça, on peut être dans l'alternance.
2: On est dans l'alternance.
0: Nous sommes dans l'alternance, nous revendiquons l'alternance.
1: Eh ben,
0: nous
1: on va commencer. L'alternance. On y va avec Ron Bryce d'abord pour ouvrir l'émission. Le titre politique et le titre ID, c'est avec Sham Rapper. Je vois pas pourquoi je le prononce à l'anglaise parce qu'il est français, mais je sais pas.
0: Ça m'a mis en. J'ai eu le doute au début quand on a parlé.
1: Non, c'est un français qui rappe un peu comme lui d'ailleurs.
0: Ouais,
1: un pote.
0: Il a un blaze de
1: Ricain. Ron Bryce aussi d'ailleurs.
0: Oui.
1: Allez, exactement. On écoute ça.
0: Allez, c'est parti. Vous êtes dans Scratch Velas sur Radio Campus Angers et sur Studio ZEF.
1: À bourre.

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1: C'est ça. C'était donc Ron Bryce et Sham Rapper.
0: Pas mal du tout, dis-moi.
1: Et oui, sur le projet ID. C'est exactement le style d'instru qui me plaît. Truc classique, tu vois, ouais. Mais efficace et ça rappe très
0: j'avoue,
1: bien.
0: J'avoue.
1: Voilà.
0: Bravo.
1: Eh bien, je te passe le relais, Jérôme.
0: Tout à fait.
1: Je te passe
0: donc
1: la main.
0: On va partir outre-Atlantique.
1: Oui.
0: On va partir voir notre ami Drake qui a sorti donc ce triple album dont on vous parlait pendant la longue introduction de l'émission. Et puis, j'ai fait le choix là de tirer quelques titres issus de l'album qui est plus connoté rap. Donc rap du début finalement de carrière de Drake. L'album s'appelle Iceman. Beaucoup de titres dessus, la plupart sont clippés, projet sympa. Donc voilà, je me suis dit qu'il fallait, on en joue très peu finalement du Drake.
1: Ouais, parce
0: trop
1: que,
0: peu sûrement.
1: Oui, peut-être. Oui. Toi, tu as eu une grosse période Drake.
0: Oui, non. Oui, complètement. Mais moi, j'étais à l'époque Hold On et tout ça. Là, je trouvais que ça tuait tout au niveau des prods.
1: Hold On avec Magic Jordan,
0: non, Hold On, il l'a tout seul. Mais les prods,
1: c'est l'album bleu. Non, c'est encore avant.
0: Je crois que ça remonte quand même.
1: Il y a un album où c'est un mix de rap et des chansons très lover, très R&B aussi, qui est énorme.
0: Je sais pas si c'était cet album-là, mais en tout cas, sûr, le titre s'appelle Hold On et c'est tiré de ce projet-là. Et ça m'avait retourné la tête.
1: Les premiers Drake, c'était fou. Hein.
0: Ah, bah c'est clair.
1: Ok.
0: C'est clair.
1: Voyons voir s'il a encore le maniaque.
0: Exactement, c'est parti. Donc, on se fait quelques extraits de cet album Iceman. Vous êtes toujours sur Radio Campus Angers et Studio Zef.
1: Yeah.

0: Yes, toujours dans Scratchella sur Radio Campus Angers, avec un instant deux extraits de l'album Iceman de Drake.
1: Très cool.
0: Il y en a encore deux autres de prévu.
1: Ok.
0: Je ne t'avais pas tout dévoilé, je t'avais fait une surprise.
1: Alors on va changer de style avec un rappeur qui s'appelle TF qui a sorti un disque entièrement produit par DJ Muggs.
0: Ok,
1: tu vois,
0: bien.
1: Donc c'est les instruments un peu... ça rigole
0: on
1: pas quoi.
0: Vu, c'était avec toi qu'on l'avait vu à l'Olympique là.
1: Possible.
0: J'étais allé le voir, la salle n'existe plus mais à l'Olympique.
1: Ah non, non, t'avais dû aller voir DJ Muggs avec Mix Master Mike aussi, le
0: ouais,
1: DJ des Beastie Boys.
0: Ça.
1: Et puis
0: ouais, ils étaient trois.
1: Et puis Babou, non, Muggs des beats...
0: je sais pas, mais il y avait Muggs dedans.
1: Et ça, j'avais pas vu. Non.
0: C'est trop bien.
1: Ouais.
0: Bon, bah.
1: Et bah, tu vois, il est encore très productif. Hein.
0: Trop bien.
1: D'ailleurs, c'est pas le premier. Enfin, en 1, 2, 3 ans, il a sorti pas mal de. Il est demandé comme
0: ouais.
1: producteur, tu vois. Là, donc, TF, moi je connaissais pas, mais c'est du style. Ça pourrait être un pote de Benny le Butcher ou,
0: okay.
1: tu sais, Conway, tout
0: ouais,
1: ça là.
0: Genre.
1: Voilà, donc, il y a un titre qui s'appelle The Scorpion Sting, et le deuxième titre, c'est avec Mayhem Lauren et O.T. The Real. Ça s'appelle le Resty Pieces. Voilà, c'est très ça rappe, c'est comme on aime,
0: c'est sale
1: Jérôme, c'est sale.
0: C'est de la saleté.
1: Voilà, TF et production DJ Muggs.
0: Allez, c'est parti, vous êtes toujours dans Scratchelaz.
1: Yeah.

0: Yes, toujours dans Scratch Fellas sur Radio Campus Angers.
1: Et ça cogne. DJ Muggs à la prod et TF au rap, on va dire.
0: Complètement.
1: Voilà, deux extraits de l'album de TF.
0: Et donc, nouveau projet ou
1: Oui, c'est récent.
0: Okay. Voilà.
1: C'est sorti dans le mois, me semble-t-il.
0: C'est tout frais.
1: Exactement.
0: Parfait. Eh bien, on retourne à Toronto.
1: À notre Canadien.
0: On retourne à Toronto, oui. On retourne à notre Canadien. Avec deux autres extraits de l'album Iceman qui est sorti de Drake. Donc voilà, on va poursuivre avec ces deux autres extraits.
1: Allez.
0: Et puis après, je vous emmènerai en Belgique.
1: Oh, c'est intriguant, Jérôme.
0: Tout à fait, c'est intriguant.
1: Ce n'est pas quelqu'un dont on a parlé tout à l'heure en plus.
0: Non.
1: Non, même
0: non,
1: pas.
0: Non.
1: Ouais.
0: Mais c'est quelqu'un de très connu.
1: Ouais.
0: Voilà. Mais pareil, je trouve qu'on ne l'a pas mis assez à l'honneur.
1: Ouais,
0: donc ce soir, je me suis dit, allez, on va
1: avoir une idée.
0: Temps perdu.
1: Okay.
0: Donc, allez, c'est parti. C'est Drake, Iceman. Vous êtes bien dans Scratch Fellas.
1: Yes.
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0: Yes, Ran to Atlanta, un instant de Drake avec Future sur l'album Iceman qui est sorti la semaine dernière. Donc bah déjà, qu'en as-tu pensé Thomas?
1: J'ai préféré les morceaux de Drake, les premiers que t'as passé, ouais, que okay. Celui-là. Mais ça donne envie d'aller se plonger là-dedans, surtout s'il y a une quinzaine de titres.
0: Ouais, voir un peu plus. J'ai 18 en tête, mais je suis, en tout cas, c'est entre 15 et 20, c'est sûr. Mais ouais, effectivement, il s'est limite trop de. Du coup, ça fait beaucoup de trucs à écouter d'un seul coup de Drake.
1: Il y a peut-être moyen de faire une
0: overdose, toi, te dire.
1: Oui, faut prendre le temps. Ouais, il y a peut-être moyen de faire une bonne compile en combinant une quinzaine de titres des trois avec plein de styles.
0: Parce qu'après, tu peux avoir un effet où beaucoup vont se ressembler sur certains albums. Ouais. Et tu dis bon, à un moment. Mais oui, effectivement, c'est une sorte de best of.
1: T'as
0: de
1: digérer tout ça, quoi.
0: Exactement. Bon, enchaînons.
1: Et alors,
0: on retourne en France.
1: Connais-tu Jeff Lehner?
0: Oui.
1: Oui, alors moi,
0: à l'ancienne, moi.
1: Ouais, alors moi, je n'ai jamais écouté. Je connaissais le Blaze, je le connais. Il y a pas de souci. Je vois un peu le style de rap. Je vois les mecs qui peuvent rapper et tout.
0: Ouais, parce que moi, Jeff Lehner, c'était. Alors, j'arrive plus à me ressouvenir, mais c'était beaucoup sur des featuring. Et
1: moi je l'associe à des mecs comme SwiftGad, je sais pas si tu vois de gars vénère.
0: Ouais, je me demande s'il avait pas fait des trucs à l'époque avec Jock quand il s'appelait Jock.
1: Ah ouais, OK.
0: Mais Jeff Lehner, oui, je suis non, ça peut pas être avec toute la partie après Cool Chain et machin, c'est plus les mêmes époques.
1: Peut-être qu'il a fité.
0: Mais ouais, je me demande s'il y a pas eu
1: peut-être qu'il a fité
0: comme ça, mais en tout cas le Blaze est là depuis un moment.
1: Ouais. Oui, et là il a sorti un projet dans le mois le mois dernier je crois, produit entièrement par Kyo Itachi.
0: OK.
1: Qui lui c'est grâce à lui qu'on a eu l'album de Daddy Dan, le dernier album de Daddy Dan, il fait sortir entre guillemets les anciens pour et ses prods sont super. Donc là l'album s'appelle Double Dragon, tu vois, j'ai prêté une oreille. Et en fait dès les premiers titres, j'ai accroché quoi, les prods sont super cool et puis ça rappe hein. Ça rappe c'est énervé même. Donc on va écouter trois titres extraits de cet album Double Dragon. Le premier titre sera Punaise de lit featuring Secro.
0: OK.
1: Ensuite Pas dans le Dell et le troisième titre c'est Genre de choses.
0: OK.
1: Voilà, les prods de Kyo Itachi très efficaces et puis Jeff Lehner
0: trop bien. Et je viens de retrouver.
1: Oui.
0: Alors Jeff Lehner, il avait bien signé sur le label de For My People.
1: Ok.
0: Donc il y avait ça dont je me souvenais. Et il a aussi, il est en featuring sur l'album Le Poisson Rouge de This Is.
1: Ok.
0: Il fréquentait aussi This Is, ouais, à l'époque.
1: Mon gars, ça fait 30 ans qu'il est dans le jeu, quoi, un truc comme ça. Hein.
0: Exactement.
1: Ok, cool.
0: Exactement.
1: Et bah, il a pas perdu la main. Ça, bon. Voilà, c'est très cool.
0: On va contrôler tout ça.
1: Ouais. Le projet s'appelle Double Dragon.
0: Allez, yes, vous êtes toujours dans Scratch. Sur du campus Angers, oui. Et Studio Zef.

0: Et toi, Jérôme, est-ce que tu es dans ce putain de genre de choses?
1: Peut-être, peut-être. En tout cas, je suis toujours dans Scratchelaz.
0: Mais oui, toujours et encore, et à jamais.
1: Bon, bah écoute, c'est étonnant parce que ça sonne à l'ancienne.
0: Ah oui, comme. Ouais, bah, ouais, c'est vrai.
1: Tu vois,
0: oui,
1: la prod.
0: C'est...
1: Surtout la prod. Ouais, ouais. Tu m'aurais dit, tiens, j'ai chopé des sons il y a 15-20 ans. J'aurais dit, ouais. Et dès le début, j'ai trouvé. Alors, ça doit sûrement être volontairement produit.
0: Ouais, regarde
1: ça.
0: Le titre Double Dragon, référence aux jeux vidéo de l'époque.
1: Ouais,
0: peut-être tout ça, quoi.
1: Je trouve que dans la prod, t'as ce côté à l'ancienne. Qui n'est pas désagréable.
0: Ah, qui n'est pas pour me déplaire, Jérôme.
1: Ça ne m'étonne pas. Ça ne m'étonne pas.
0: Alors, je vois, c'était bien lui que je pensais, en deuxième, quand tu m'as dit c'est pas Jean Jass, mais.
1: Ouais, c'était Damso. C'était Damso. Donc, on va clôturer avec Damso. Deux morceaux, dont un de mes préférés. Alors, le premier qu'on va passer, c'est Periscope. Je sais pas si on te souvient, c'était sur Batterie Faible.
0: Batterie Faible, c'est un de ses premiers projets.
1: Ouais, c'est ça.
0: Avant les noms chelous.
1: Lipto-Pédion, avant Calf, avant UPCIT, avant.
0: Oui, voilà, ok.
1: C'était avant ça.
0: Batterie Faible, ok.
1: C'était ça.
0: Quand il a commencé à percer, quoi.
1: Ouais, donc, en tout cas, j'aime bien Periscope parce qu'il y a ce côté encore où tu sens qu'il a la rage, qu'il a la hargne, qu'il en veut, quoi, qu'il est en train de se dire, tiens, ça peut fonctionner.
0: Ouais.
1: Et tu sens cette énergie. Et puis, un autre son qui s'appelle Mosaïque Solitaire, qui pour moi est un des meilleurs morceaux de Damso. Et Mosaïque Solitaire, il doit durer 6 ou 7 minutes. Et c'est un ensemble de plein d'ambiances, plein de prods différentes.
0: Ok.
1: Plein de. Et si vraiment.
0: Tout terrain.
1: Et si tu veux percuter ce morceau, faut l'écouter du début à la fin, parce que entre le début et la fin, c'est assez fou de voir les changements d'ambiance, les phases, les flows. Et pour moi, c'est un super échantillon de ce qu'il sait faire.
0: D'accord.
1: De ce qu'il savait faire. Mais en tout cas, voilà, les deux morceaux que j'ai décidé de passer.
0: Ça donne un peu envie de se replonger dans Damso, du coup.
1: Ouais, alors, moi, je te vois que les derniers, jusqu'à Calf, ça allait. Et après, j'ai beaucoup plus de mal, là, sur les BIA et ainsi de suite. Mais en tout cas, cette époque-là, je la trouve folle. Sur la prod, sur la façon, c'est.
0: C'est Booba qui allait chercher lui, non?
1: Ouais, complètement. Il y a un des morceaux dont il en parle de son histoire et tout. Mais là, on n'aura pas le temps pour ce soir, ce sera pour une autre fois. Mais donc voilà, ce qui est prévu.
0: Parfait. On va s'écouter ça de suite.
1: On s'écoute ça, Periscope et Mosaïque Solitaire.
0: Et quand est-ce que l'on.
1: On peut dire au revoir après. Hein.
0: Après les morceaux.
1: Ouais.
0: Allez.
1: Comme ça, on fera le débrief de Mosaïque Solitaire.
0: Ah oui, on se retrouve tout de suite après.
1: Allez, yes. Vous êtes toujours dans Scratchelaz.

0: Et voilà, Mosaïque solitaire de Damso dans Scratch Laz.
1: Le morceau, en effet, je l'avais déjà entendu très bien.
0: Tu l'avais déjà. Mais un expert comme toi.
1: De.
0: Ça ne m'étonne pas, un expert.
1: Ouais,
0: toi,
1: non, mais j'avoue que j'ai des plein de lacunes sur Damso. Benjamin, l'ancien,
0: oui.
1: Notre ancien collaborateur,
0: co-animateur,
1: ouais, co-animateur, était plutôt calé, me semble-t-il.
0: Ouais, complètement.
1: Paix à son âme. Non,
0: son âme,
1: nous plaisantons bien sûr.
0: Oui, juste parti.
1: On lui fait plein de bisous.
0: À Saumur, mais bon, ouais. On lui en veut pas.
1: Il reviendra peut-être.
0: Oui, je l'espère. Il sera sorti de sa traversée du désert.
1: De sa tanière.
0: Exactement.
1: Alors, Jérôme, est-ce que la semaine prochaine, on a le plaisir de nous retrouver?
0: Ça me ferait bien plaisir
1: Pareillement.
0: Donc, je pense que nous pourrons prendre un engagement.
1: Oui, il y a de fortes chances.
0: À nous retrouver effectivement semaine prochaine.
1: À moins d'un imprévu. Mais bon.
0: Ouais, semaine prochaine, même heure, même endroit, dès 21h.
1: Tout à fait.
0: Sachez que nous sommes la seule émission qui
1: qui perdure, non?
0: Qui c'est ça? Qui subsiste le mercredi encore sur le mois de juin. Donc il y a personne avant nous, personne après nous.
1: Ouais.
0: Donc on va vous laisser en compagnie de la programmation automatique. Non, il y a même pas de rediff.
1: Ah, il y a même pas de rediff. Ouais, donc c'est la prog auto, mais ça vaut le coup quand même. On reste bien à l'écoute.
0: Effectivement, il y a une équipe de programmateurs qui travaille d'arrache-pied pour vous faire plaisir et écouter des sons que vous entendez pas ailleurs.
1: C'est ça.
0: Donc
1: plein de choses à découvrir.
0: Exactement. C'est aussi ça, Radio Campus Angers.
1: Et on peut redécouvrir aussi d'autres choses, Jérôme.
0: Tout à fait, sur radiocampusangers.com pour la rubrique podcast et idéalement de choisir en préférence Scratch Laz.
1: Oui.
0: Et puis on va vous

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